En 1983, Contraction Time Again. En 1984, Sam Great Reward. En 1986, Black Celebration.